0: dons d'organes. 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
1: Donner ses organes pour sauver des vies ou offrir son corps à la science pour faire avancer la médecine, deux démarches altruistes mais différentes. Le docteur Julien Rogier, médecin anesthésiste réanimateur, responsable des prélèvements d'organes et tissus au CHU de Bordeaux, nous éclaire sur cette distinction essentielle.
2: Le don d'organes est un prélèvement à visée thérapeutique directement pour sauver des vies. Le don du corps à la science est un don indirect pour sauver des vies. Il sert par exemple pour essentiellement des dissections pour les futurs médecins. Le don du corps à la science, il faut l'anticiper et passer un contrat avec un laboratoire d'anatomie. Votre corps est rapatrié dans ce laboratoire après votre décès. Le don d'organes, on est tous donneurs sauf si on s'y opposait de son vivant. Mais ce que l'on recommande actuellement, c'est d'en parler à ses proches. Et dire qu'on est donneur d'organes, c'est beaucoup plus simple si un jour vous êtes en situation de pouvoir donner. Ces deux types de dons sont extrêmement importants, mais différents. À titre personnel, je pense qu'il vaut mieux choisir le don d'organes pour greffe. Il est beaucoup plus rare, il permet de sauver de nombreuses vies. Et c'est important d'en parler de son vivant à ses proches. Et je rappelle que ce type de don sauve de très nombreuses vies.
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1: Ils arrivent de Belfort, ils ont été classés 8e au Grand Prix de la pop musique française. Voici Ange.

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pourrons-nous dire à nos enfants que nous sommes restés à côté ? Ou vaudra-t-il mieux faire semblant pour ne pas trop les décourager ?

0: délicatesse. Elle maîtrise du contrepoint. 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
1: Et il sait surpasser. Ce concerto pour notre reine Bacracra est le sommet de son art.
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1: Donner ses organes pour sauver des vies ou offrir son corps à la science pour faire avancer la médecine, deux démarches altruistes mais différentes. Le docteur Julien Rogier, médecin anesthésiste réanimateur, responsable des prélèvements d'organes et tissus au CHU de Bordeaux, nous éclaire sur cette distinction essentielle.
2: Le don d'organes est un prélèvement à visée thérapeutique directement pour sauver des vies. Le don du corps à la science est un don indirect pour sauver des vies. Il sert par exemple pour essentiellement des dissections pour les futurs médecins. Le don du corps à la science, il faut l'anticiper et passer un contrat avec un laboratoire d'anatomie. Votre corps est rapatrié dans ce laboratoire après votre décès. Le don d'organes, on est tous donneurs, sauf si on s'y opposait de son vivant. Mais ce que l'on recommande actuellement, c'est d'en parler à ses proches et dire qu'on est donneur d'organes. C'est beaucoup plus simple si un jour vous êtes en situation de pouvoir donner. Ces deux types de dons sont extrêmement importants, mais différents. À titre personnel, je pense qu'il vaut mieux choisir le don d'organes pour greffe. Il est beaucoup plus rare, il permet de sauver de nombreuses vies et c'est important d'en parler de son vivant à ses proches et je rappelle que ce type de don sauve de très nombreuses vies.
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1: Depuis 2023, plus de 1300 greffes de foie sont réalisées par an en France, sauvant des vies et redonnant espoir à des patients en situation critique. Aujourd'hui, découvrons l'histoire d'Éric Bulle-Haussmann, un patient qui a fait face à l'adversité avec courage et détermination.
2: Quand j'étais jeune, à 23 ans, j'ai fait une hépatite et ensuite j'ai commencé à déclencher ce qu'on appelle une NASH, non-alcoolique stéatose hépatique, la fameuse maladie du foie gras. Et je suis passé de 63 kg à 143 kg à l'âge de 57 ans. Et je suis passé en insuffisance hépatique sévère. Le pronostic était d'une survie de 3 semaines. Très court, on pense beaucoup à beaucoup de choses. Et j'ai eu la chance d'avoir un donneur qui m'a permis d'être greffé en extrême urgence. Aujourd'hui, je suis content d'être vivant. Je remercie tous les jours cette famille de donneurs et ce donneur.
1: Éric, pourquoi c'est important de parler du don d'organes ?
2: C'est capital d'en parler entre ses proches. Tout le monde croit qu'avec les législations, on est tous donneurs. Mais c'est pas aussi simple que ça. Parce que pour être donneur d'organes, il faut être en mort encéphalique. C'est en général des morts brutales. Et les proches ne sont pas prêts à ça. Et si jamais ils n'en ont parlé avant, c'est très compliqué de ne pas dire non parce qu'on a peur. Et aujourd'hui, si tout le monde pouvait en parler, on diminuerait ce taux de refus.
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0: Mais c'est des sources de pour t'acheter un Excel, là. 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

Et cette lumière divine dont il est question, qu'est-ce que c'est cette lumière divine-là? Aziz, lumière! Ah, beaucoup mieux. Merci, Aziz.

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1: Depuis 2023, plus de 1300 greffes de foie sont réalisées par an en France, sauvant des vies et redonnant espoir à des patients en situation critique. Aujourd'hui, découvrons l'histoire d'Éric Bulle-Haussmann, un patient qui a fait face à l'adversité avec courage et détermination.
2: Quand j'étais jeune, à 23 ans, j'ai fait une hépatite et ensuite j'ai commencé à déclencher ce qu'on appelle une NASH, non-alcoolique stéatose hépatique, la fameuse maladie du foie gras. Et je suis passé de 63 kg à 143 kg à l'âge de 57 ans. Et je suis passé en insuffisance hépatique sévère. Le pronostic était d'une survie de 3 semaines. Très court, on pense beaucoup à beaucoup de choses. Et j'ai eu la chance d'avoir un donneur qui m'a permis d'être greffé en extrême urgence. Aujourd'hui, je suis content d'être vivant. Je remercie tous les jours cette famille de donneurs et ce donneur.
1: Éric, pourquoi c'est important de parler du don d'organes ?
2: C'est capital d'en parler entre ses proches. Tout le monde croit qu'avec les législations, on est tous donneurs. Mais c'est pas aussi simple que ça. Parce que pour être donneur d'organes, il faut être en mort encéphalique. C'est en général des morts brutales. Et les proches ne sont pas prêts à ça. Et si jamais ils n'en ont parlé avant, c'est très compliqué de ne pas dire non parce qu'on a peur. Et aujourd'hui, si tout le monde pouvait en parler, on diminuerait ce taux de refus.
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suis né en 1890, ce n'est pas d'aujourd'hui. Et je suis né ici, mes parents ont toujours habité ici, mes grands-parents aussi. J'exerçais le métier de maréchal, j'ai continué jusqu'à à quel âge? J'avais 70 ans quand j'ai arrêté. Maintenant, je bricole encore un peu, j'en ai 85. Et puis, mon frère, maintenant, à cet âge-ci, qu'est-ce que vous voulez? On se repose.

0: et puis tranquille. On peut partir torcher le cul au firmament.
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1: Donner un organe de son vivant, c'est offrir une seconde chance à ceux qu'on aime. Un geste de générosité et de détermination. Patricia Fontune-Renaud a fait ce choix en donnant un rein à son épouse. Elle revient sur cette expérience et le chemin parcouru.
2: Ce qui m'a poussée à faire ce don, c'est de sauver la vie de la personne que j'aime. Puisque j'ai été témoin de la dégradation physique de mon épouse liée à sa maladie, qui est arrivée en insuffisance rénale il y a 4 ans. Il fallait que je fasse quelque chose pour pouvoir la sauver. Alors l'impact que ça a eu sur ma vie, finalement, physiquement, je dirais aucun, à part peut-être après le prélèvement du rein, un mois d'immobilisation. Sur le plan psychologique, c'est très très encadré, il y a un suivi qui est fait par l'hôpital. On en a beaucoup parlé aussi entre nous et avec notre fille. Je me suis préparée à cette greffe sur le plan sportif, comme si j'allais à une compétition. Et effectivement, après la greffe, j'ai eu aucune douleur. Et finalement, ça a plutôt resserré nos liens.
1: Un message à tous ceux qui hésitent à donner un organe de leur vivant.
2: C'est un geste qui est très maîtrisé, très sécurisé et en même temps très encadré, aussi par la loi. Vous prenez plus de risques à traverser la rue et de vous faire renverser par une voiture que de vous faire prélever un rein. Vous craignez pas grand-chose et en même temps, sauver une vie, c'est formidable.
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1: En France, près de 11 500 personnes éligibles immédiatement à une greffe de rein espèrent chaque jour l'appel qui changera leur vie. Parmi elles, Annie Egel, présidente de France Rein Pays de Loire, une femme dont l'histoire nous plonge au cœur d'un quotidien fait d'attente, entre espoir et résilience.
2: Je suis en attente de greffe depuis 2 ans et demi. Je dois quand même dire que j'ai déjà bénéficié d'une greffe. Cela m'a permis de vivre quasi normalement, d'élever mes enfants, travailler, d'être active dans la société. Une greffe, c'est pas forcément pour la vie. Et je suis en attente d'une deuxième greffe, ça fait déjà 2 ans et demi. Mais aujourd'hui, le délai d'attente a été rallongé. Cette attente, elle m'impacte sur ma vie quotidienne, tous les jours, à tout instant, puisque je garde mon téléphone avec moi, toujours dans l'espoir d'un coup de fil. Et c'est la règle, il faut être joignable 24 heures sur 24.
1: Selon vous, quels sont les moyens pour réduire l'attente ?
2: Bien sûr, de façon évidente, c'est d'augmenter le don. C'est très inquiétant parce qu'on est à plus de 30% de refus en France. Si ces 30% n'existaient pas, on peut dire qu'on n'aurait quasi plus d'attente.
1: Un message à ceux qui nous écoutent ?
2: Vous, citoyens, faites part de votre choix à votre famille, à votre entourage, pour que, au cas où il vous arrive quelque chose, on sache et que les familles n'aient pas cette difficulté de se prononcer sur cette question.
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Et cette lumière divine dont il est question, qu'est-ce que c'est cette lumière divine-là? Aziz, lumière! Ah, beaucoup mieux. Merci, Aziz.

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0: Et des vies. Le don du corps à la science est un don indirect pour sauver des vies. Il sert par exemple pour essentiellement des dissections pour les futurs médecins. Le don du corps à la science, il faut l'anticiper et passer un contrat avec un laboratoire d'anatomie. Votre corps est rapatrié dans ce laboratoire après votre décès. Le don d'organes, on est tous donneurs sauf si on s'y opposait de son vivant. Mais ce que l'on recommande actuellement, c'est d'en parler à ses proches. Et dire qu'on est donneur d'organes, c'est beaucoup plus simple si un jour vous êtes en situation de pouvoir donner. Ces deux types de dons sont extrêmement importants, mais différents. À titre personnel, je pense qu'il vaut mieux choisir le don d'organes pour greffe. Il est beaucoup plus rare, il permet de sauver de nombreuses vies. Et c'est important d'en parler de son vivant à ses proches. Et je rappelle que ce type de don sauve de très nombreuses vies.
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0: 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Facilité de paiement, crédit total. Voyons. Les contrats de l'avenue Foch, les quartiers chics, c'est là qu'il y en a le plus. Il y a même des Espagnols, c'est vous dire, des anciennes bonnes, ou alors toujours des bonnes. Avec elle, il faut payer Franco. Ah, l'Espagne, Franco, le pays de l'honneur, les taureaux, des guitares, où le gui, c'est bonheur. Mais la tare, c'est Franco, c'est bien connu. Avenue du Bois. En voilà deux blondes. 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
1: Cherche encore une fille qui voudrait bien de moi ce soir un quart d'heure. 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
0: 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Hum. Je continue. Tiens, des mateurs derrière les arbres. 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Tiens, une fille seule en jupon. C'est bizarre, une pute en jupon. Je m'approche, elle est sous un parapluie, sous un réverbère. Sa parole, elle est sublime, j'y crois pas. 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
1: 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Nous sommes allés à la rencontre des Français pour leur poser la question. Madame, que savez-vous sur le don d'organes ?
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Oserons-nous dire à nos enfants que nous sommes restés à côté ? 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

Eh bien, bonjour à toutes et à tous. Après ce Daybreak Heartbreak, extrait de l'album du même nom de Chaser Crouch, passons à John Swartz maintenant, qui nous présente son tout nouveau single Stripes and Stars.

C'était Stars and Stripes, le dernier single de John Swartzwelder. Robin Red, lui, est une étoile montante de la scène country britannique, mêlant country traditionnel et une touche pop audacieuse. Son dernier single, Country Road Blues, évoque des expériences marquantes et le passage du temps.

0: Vous êtes bien avec George Carrier dans le Texas Highway Radio Show et vous venez d'écouter le Britannique Robin Redd dans son tout dernier single Country Road Blues.
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0: 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Nous étions en Grande-Bretagne avec Robin Redd. Eh bien, partons aux Pays-Bas avec un garçon né et élevé à Utrecht, Hans van Elst. Depuis 2006, il compose et publie ses propres morceaux sous le nom d'artiste Shepherd's Oak. On écoute sa toute nouvelle production, In the Pouring Rain.

0: C'était In the Pouring Rain, le dernier single du néerlandais Shepherd's Oak.
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0: Justin Hewitt, originaire du centre du Texas, est un prétendant sérieux au sommet de la scène country. Avec un mélange éclectique de country alliant une énergie rock à des moments plus intimistes, Justin Hewitt et son groupe savent ravir les oreilles et enflammer les pistes de danse. Pour preuve, son nouveau single, Perfect Storm.

0: Après ce Perfect Storm de Justin Hewitt Band, voici un chanteur proposant un mélange de riches sonorités soul et country. Sundance Head, originaire de Porter et fils du célèbre Roy Head, a passé des années à se construire un public avant de remporter la 11e saison de l'émission de télécrochet The Voice en 2016. On l'écoute dans son dernier single, Guinevere.
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C'était Guinevere, le dernier single de Sundance Head. On quitte le Texas pour la Louisiane avec, né à Erath en 1971, Brian Perrin, pianiste, chanteur, compositeur et producteur aux multiples talents. Il demeure une figure incontournable de la scène musicale louisianaise et son nouveau single « I Couldn't Live Without You » est diffusé sur toutes les radios de l'État.

Après la douceur de I Couldn't Live Without You du Louisianais Brian Perrin, restons avec le nouveau single Something About Neon du Neon Prophets. Ils font revivre l'esprit country dancehall des années 90. Produit par le batteur Tim Phelan, Something About Neon capture tout ce que les fans adoraient dans la country de ces années-là. Un véritable talent musical, des mélodies accrocheuses et des chansons qui donnent envie de danser à deux et de monter le son à fond. Neon Prophets, Something About Neon.

0: C'était Something About Neon, le dernier single du groupe Neon Prophets.
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0: Le groupe Outlaw 51, originaire de Tulsa, Oklahoma, débarque en force avec son premier single radio, Somewhere with a Beach, un hymne brut et décontracté qui mêle les racines country Red Dirt à l'attitude rock sudiste et à la sincérité des classes populaires. On écoute donc Outlaw 51 dans Somewhere with a Beach.

0: C'était Outlaw 51, Somewhere with the Beach. Le grand Bill Kirchhoff, que j'ai programmé deux fois en France au Country Rendez-vous, nous gratifie d'un superbe nouvel album, Cat Out of the Bag, que je vous recommande vivement. Pour vous convaincre, j'ai choisi ce morceau, Honky Tonk Hellfire.
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Eh bien voilà, après ce Honky Tonk Hellfire, extrait de Cat Out of the Bag, le nouvel album de Bill Kirchen, vous devez être bien chaud. Passons à Friday Night Drunk par David Glenn Band, un morceau génial composé par Tom Shepard, dont David saisit l'humour et la satire comme nul autre. Une virée festive et décontractée au cours d'une soirée arrosée en pleine semaine, avec un rythme entraînant et un arrangement impeccable. Vous allez adorer ce titre, Friday Night Drunk, David Glenn Band.

Vous êtes bien avec George dans le Texas Highway Radio Show et vous venez d'écouter Friday Night Drop par David Glenn Band. Eric Osterhout, lui, est originaire de Waller au Texas. Son dernier titre, Hot Fiddle Player and a Steel Guitar, offre un son dancehall texan énergique porté par le violon et la steel guitar. Je vous propose de les écouter tout de suite. Eric Osterhout, Hot Fiddle Player and a Steel Guitar.

0: C'était le tout dernier single de Eric Osterhout, Hot Fiddle Player and a Steel Guitar. 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
0: Rick Sosley a débuté sa carrière musicale en 91. Il a assuré les premières parties de nombreux artistes, parmi lesquels, s'il vous plaît, George Jones, Johnny Bush, Gene Watson, Steve Warren, Daryl Singletary, Billy Joe Shaver, David Allan Coe, Leroy Parnell, Pat Green, Corey Morrow, entre autres. Voici son nouveau single, Uncle BJ and Me.

Rick Sosley, Uncle BJ and Me. Ça y est, le tout nouveau single de Gabe Choate, Hard to Hold, est enfin disponible. Si vous suivez Gabe depuis un certain temps, vous savez déjà qu'il a vécu une multitude d'histoires. Aujourd'hui, il revisite cette vie à travers le prisme du honky tonk, un mélange de Jerry Reed, de Waylon et de Charlie Daniels. Voici une version moderne d'un son qui manquait à la musique country. Ça s'appelle Hard to Hold.

Hard to Hold, Gaby Chaudy. Nous allons terminer cette émission avec deux artistes que j'ai produits en France. Tout d'abord, Jamie Richards et son nouveau single Somewhere in the Middle, puis Michael Peterson avec The Man They Send Back Home, extrait de son nouvel album We Are Veterans.

0: C'est donc sur ces deux titres que l'on se quitte, Somewhere in the Middle par Jamie Richards et enfin The Man They Send Back Home par Michael Peterson.
1: Voilà, le Texas Highway Radio Show, c'est terminé pour cette semaine. On se retrouve dans 8 jours pour une nouvelle émission. En attendant, passez une bonne semaine. Keep cool, keep country, and take it easy, folks. Bye-bye.

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2: 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Le don du corps à la science est un don indirect pour sauver des vies. Il sert par exemple pour essentiellement des dissections pour les futurs médecins. Le don du corps à la science, il faut l'anticiper et passer un contrat avec un laboratoire d'anatomie. Votre corps est rapatrié dans ce laboratoire après votre décès. Le don d'organes, on est tous donneurs, sauf si on s'y opposait de son vivant. Mais ce que l'on recommande actuellement, c'est d'en parler à ses proches et dire qu'on est donneur d'organes. C'est beaucoup plus simple si un jour vous êtes en situation de pouvoir donner. Ces deux types de dons sont extrêmement importants, mais différents. À titre personnel, je pense qu'il vaut mieux choisir le don d'organes pour greffe. Il est beaucoup plus rare, il permet de sauver de nombreuses vies et c'est important d'en parler de son vivant à ses proches et je rappelle que ce type de don sauve de très nombreuses vies.
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Salut à tous et toute la tribu, c'est Spike, c'est la Vampire Freaks, c'est la 376e. En milieu d'émission, on aura Drifting Away. C'est une des dernières émissions pour cette saison. Il doit rester 4-5 maximum. Mais, n'ayez pas peur, on a déjà tout prévu. On sera retour en septembre chez tous nos amis radio partenaires. Et ça, il n'y a pas de problème. On commencera tout de suite avec... Il y a du reggae, il y a du soleil et des nanas, taradadada. Il y a plein de reggae cette semaine. Donc on commencera avec Bob Marley de Wailer et Soul Almighty. C'est un vinyle. C'était l'album Soul Rebel sorti en décembre 71 en Angleterre chez Troyan. C'est le premier album à sortir hors Jamaïque. On retrouve Soul Rebel, Try Me et Cornerstone du son d'Anthologie. On aura après les cadavres avec Survie Automatique. C'était sur l'album Au Terminus de l'Histoire, sorti le 12 mars 2013. Et ça a été le dernier album des cadavres. C'était sorti chez Archives de Zone Mondiale. On retrouve Compulsion de Mort, Ultime Ultimatum et À la Source du Vice, un album méconnu malheureusement. Et justement, j'ai retrouvé ça dans mes archives et je suis content de vous partager un peu de cet album. Il y en aura d'autres. Et après, on aura Still Loves avec Boogie Woogie Man. C'était sur l'album Monster Tales, sorti le 1er octobre 2018 en autoproduction. On retrouve Eastern Promise, Euclidic et Seven Pirates. On les a reçus il n'y a pas longtemps, on trouve ça sur archive.org. Bienvenue, régalez-vous.

Yo, ça met la pêche. Steel Nox avec Boogie Woogie Man, avec un jeu de mots sur Boogie, B-O-O-G-E-Y comme le croque-mitaine. Les cadavres avec survie automatique. Et on a commencé avec BMW, Bob Marley de Wailers et Solarity en vinyle. On continuera avec Magoyan et Pavillon Noir. C'était sur l'album Zeppelin, sorti le 28 janvier 2026 chez SPZ. On retrouve Zeppelin, Exil et Léviathan. On les a reçus dernièrement. Il faudra que je mette un peu le podcast à jour parce que c'est un peu le bazar. On finira avec les Éjectés et Doc Bogart That Join en live. C'était sur Live Atom, sorti en 2001 au Disque du Tigre. On retrouve Raga Protest Song, Je cours et Rock Scarout. Merci à Steph Tesh pour les sons. Régalez-vous.

merci d'être venu. Et si c'est les éjectés, j'espère que ça va bien pour vous. Ça va être une spéciale dédicace à tous les fumeurs de hashish et de marijuana. Brad Anansest. Dan Magada, Dan Magada, Joe.

J'ai fait jouer Pavillon Noir de Bingoyon dans Nouveauté et les éjecter avec Don Bogart d'Adjoint en vinyle et en live. Tout de suite, un groupe, un album avec Drifting Away. Tout de suite, un groupe, un album.

0: un groupe, un album, bah cette semaine, on retrouve des petits nouveaux parce qu'ils sont pas bien vieux. C'est, enfin, le groupe en lui-même, c'est Drifting Away pour l'excellent EP Endless. Ça va tout le monde?
1: Bah ça va nickel.
0: Alors, du coup, vous êtes combien et qui fait quoi dans le groupe?
1: Alors dans le groupe on est 5, il y a un chanteur, deux guitaristes, et puis un bassiste et un batteur, j'ai envie de dire assez classique hein, pour une formation rock metal. Voilà.
0: Voilà. Et pourquoi avoir choisi ce nom, Drifting Away?
2: Bah, Drifting Away, ça veut dire à la dérive, donc en fait, ça fait référence à l'homme qui part à la dérive, que ce soit tout seul, des fois, quand on est tout seul, on part un peu à la dérive, il y a des gens qui vont pas bien, et aussi en communauté, en tant que société, l'humanité dans son ensemble, ça part un peu en sucette, pour parler poliment, donc ça part parfois à la dérive, voilà, donc ça fait référence à tout ça.
0: Et vous êtes d'où à la base?
2: Comment?
0: Vous êtes d'où à la base?
2: On va dire de l'Aisne, autour de Soissons. On est plus ou moins. Moi, je suis à 30 minutes de Soissons. Il y en a qui sont plus proches. Voilà.
0: C'est pas moi qui ai cassé le vase. Et du coup,
2: C'est pas nous non plus.
0: il est sorti quand cet album? Enfin, cet EP?
2: Il est sorti en avril.
1: C'était le 10 avril.
0: Ok, vous avez un label?
2: Non, non, non, pas de label.
0: Autoprod?
1: On l'a fait nous-mêmes.
2: On a enregistré nous-mêmes, Aurélien. Donc moi c'est Bertrand à la guitare et Aurélien à la deuxième guitare qui a beaucoup beaucoup travaillé, énormément travaillé dessus. En fait, on a fait tout ce qui est enregistrement basse, guitare, chant. On a fait les enregistrements et après Aurélien il a pas mal mis en place de choses et tout ce qui est mixage et mastering. C'est Sylvain Mazure qui s'en est chargé, donc il nous a fait un très bon mixage et un très bon mastering.
1: Donc on est allé chez lui sur Reims et Sylvain Mazure, c'est l'ingé son live de Massisteria notamment. Donc il nous a fait un super boulot, une super production sur notre EP, on en est très fiers.
0: Et la pochette, qui est l'auteur?
1: Alors la pochette, on est passé par, c'est beaucoup de choses, on est passé par des graphistes et puis après on a mis un peu la main à la pâte pour finaliser, enfin pour faire nous-mêmes la pochette.
0: Ok. Et où on peut se le procurer cet album, enfin cet EP?
2: Alors il est disponible sur toutes les plateformes et sinon pour nous soutenir, faut pas hésiter. Pourquoi pas le demander, on peut voir pour éventuellement l'envoyer. Et surtout, bah, quand on vient nous voir en concert, bien sûr, il est disponible sur place. Les gens qui viennent nous voir au festival, au concert, bien sûr, on aura des exemplaires.
0: Excellent. Et qu'est-ce qu'on peut dire à propos des inspirations de Drifting Away? Qui vous a inspiré?
1: Alors c'est une vaste question en fait parce que je crois que tous les cinq on vient de bords du métal un petit peu différents. Moi je sais que je suis beaucoup inspiré par Tool par exemple. Bertrand ça va plus être Soulfly et c'était ça l'inspiration du groupe au début.
2: Ouais. Soulfly dans la construction de certaines chansons, en l'occurrence. Mais on a pas mal d'inspiration. Après, on a des points en commun. Il y a des groupes sur lesquels qu'on a en commun. Mais c'est vrai qu'on a, ouais, on a des inspirations un peu différentes quand même. Mais en gros, on aime tous un peu ce qui est un peu bourrin, mais quand même un peu mélodique, tu vois. On
0: Ouais.
2: aime qu'il y ait un minimum de mélodie. Et à part ça, ouais, je sais pas. Voilà.
0: Voilà. Bah, en fait, voilà pourquoi je vous demande ça. C'est parce qu'en fait, l'émission est diffusée sur pas mal de web radio un peu partout en France, notamment sur Charleville-Mézières avec Web Radio Ardennes Café, sur Saint-Malo avec ASW, on salue Nanar au passage. On est diffusé sur Cahors avec Callisto. On est diffusé sur Mâcon, oui, avec Punch Radio. OAM sur Clermont-Ferrand et Indespirit au Puy-en-Velay. Et on s'est rendu compte qu'il y avait pas mal d'organisateurs de soirées et de concerts qui traînaient sur les radios. Comment contacter le groupe?
2: Alors, c'est assez facile, hein. Il y a sur Facebook, par exemple, il y a sur notre page Facebook, il y a le Linktree. Donc après, Drifting Away. L'adresse mail, c'est quoi? C'est Drifting Away Metal.
1: Ouais, c'est ça.
2: Gmail.com.
1: De toute façon, si vous tapez Drifting Away Metal, on est sur toutes les plateformes, donc sur Instagram, sur Linktree, sur YouTube, sur Facebook, sur TikTok.
2: Faut taper Drifting Away dans Facebook, ça se trouve. Sinon, c'est Drifting Away Metal. Je pense que vous allez trouver. Et il y a tous les liens. C'est trouvable.
0: Et à votre avis, est-ce que notre univers est sans fin? Endless.
1: Notre univers. Ah bah celui qui répondra à ça, je pense qu'il aura un prix Nobel.
0: Ouais, d'ailleurs, il est venu comment le nom de Endless pour l'album, enfin l'EP?
2: En fait, c'est dans les paroles de Black Feathers. Black Feathers, c'est aussi le clip qu'on a fait, donc j'invite les gens à aller le voir, parce qu'on en est quand même assez fiers. Donc à un moment donné, c'est Endless Game, donc un jeu sans fin en fait. Donc on a repris, je crois que c'est une idée d'Aurélien, on a repris ce truc-là et on a juste mis Endless, comme ça laisse libre cours à l'interprétation, à l'imagination pour les gens.
1: Et comme on l'a dit tout à l'heure, l'humanité qui part à la dérive, c'est l'argent qui régit nos sociétés, c'est l'urgence climatique et l'inaction de nos sociétés face au capitalisme. Donc tout ça, en fait, c'est un jeu sans fin et c'est ce dont parlent nos chansons, en fait.
0: Voilà, on y arrive, on y arrive, on y arrive. Voilà, parce que moi, je suis emmerdé parce que d'habitude, avec les quand c'est un album, je dis mes quatre titres favoris et vous choisissez quatre titres. Mais là, c'est compliqué, c'est qu'il y en a six, que six. Alors, ce que je vous propose, on va diffuser les quatre premiers titres. Et je me servirai des deux autres titres pour les illustrations vocales quand je parlerai. D'accord?
1: Ok, si tu
0: Alors,
1: veux.
0: on va quand même rappeler les titres. Il y a Crawl This Earth qui nous parle de quoi cette chanson?
2: Crawl This Earth, c'est l'idée un peu de. En fait, si tu veux, on est sur Terre et puis. J'ai fait un peu le parallèle avec, tu vois, je sais pas, des animaux, des insectes, l'humanité, tu vois, on est très nombreux, donc ça grouille. Il y a un peu cette idée-là. Et il y a l'idée qu'on est sur Terre et qu'en fait, bon, on s'en fiche un peu, quoi, on fait un peu n'importe quoi en tant enfin, l'humanité dans son ensemble. Voilà.
1: Sur la Terre comme une maladie, en fait, et on détruit tout ce qu'on touche.
2: Ouais, c'est
0: Voilà.
2: ça. C'est un peu comme dans, je sais pas si certains ont la rêve, dans Matrix, il y a un personnage méchant, là, je sais plus comment il s'appelle, qui dit, vous êtes le cancer, de cette planète, je crois, ou de, ouais, un truc dans le genre. Ça, c'est pour Crawl.
0: Et Black Feather, les plumes noires.
2: Alors, Black Feathers, c'est un peu l'idée de la mort qui est partout, si tu veux. Voilà, c'est la mort qui guette. C'est une chanson plutôt sombre, limite avec un esprit gothique, même si la musique est pas du tout gothique, mais c'est un peu gothique dans les paroles, on va dire.
1: Et puis il y a un côté intérieur aussi, c'est la part sombre qu'on a tous en nous et qui parfois peut nous ronger de l'intérieur.
2: Et donc je rappelle cette chanson, on a fait un très beau clip.
0: Et on ira voir, c'est sur YouTube, on reparlera des pages tout à l'heure, t'inquiète pas. Alors, il y a Wargasm aussi.
2: Wargasm, alors ça c'est une idée de Greg à la base, le titre. Et donc c'est un mélange entre le mot guerre et le mot orgasme. Et ceux qui ont vu Lord of War avec Nicolas Cage, voilà, les marchands d'armes, les gens qui aiment bien la guerre, qui en profitent. Alors ça peut être des gens qui tournent autour du commerce des armes, ça peut être des hommes politiques, voilà, c'est ce genre de choses dont ça parle.
0: Des petits lobbies qui récupèrent les miettes au passage en envoyant les gosses dans les mines, par exemple.
1: Oui.
0: Et le quatrième, Corrosion.
1: Corrosion, bah c'est justement cette chanson-là qui parle de l'argent, de l'argent qui corrompt tout ce qui touche, de l'argent qui corrompt nos vies, l'argent qu'on n'a pas forcément non plus, d'ailleurs.
0: C'est le grand mal du siècle.
1: C'est ça.
0: Et
1: C'est la suprématie de l'argent dans notre monde aujourd'hui.
0: voilà, et il n'y a que ça qui est important, le reste en l'humain, on s'en âme. Et on va quand même dire les deux derniers titres. The Storm is Coming, la tempête approche.
1: C'est ça.
2: Alors, vas-y, rien.
1: En fait, The Storm is Coming et Schism of Reality sont deux chansons qui fonctionnent ensemble. À l'origine, The Storm is Coming, c'était un petit peu l'introduction, c'était l'entrée en matière de Schism of Reality. Et donc, vu que c'est un morceau c'est une introduction un peu instrumentale qui dure 1 minute 30, on a décidé en fait d'en faire une sorte d'interlude pour annoncer la tempête qui arrive. Donc, Schism of Reality, qui est la dernière chanson, qui est la plus longue d'ailleurs, parce qu'elle fait plus de 7 minutes, et 7 minutes 45, je crois même. Donc, c'est un gros morceau, c'est pour ça qu'on l'a mise à la fin. Et donc, Schism of Reality, celle-ci, le schisme de la réalité en français, c'est un concept qui sert à définir ces périodes où, en fait, il y a un énorme paradoxe entre la réalité et les discours politiques. Par exemple, là, en ce moment, on est face à une urgence climatique, et c'est de ça dont on parle. On est en train de dépasser tous les seuils climatiques. La planète part complètement à la dérive à cause de l'être humain. Et en fait, on a à côté de ça des discours politiques assez rassurants pour dire, bah, il suffit d'éteindre la box Wi-Fi la nuit, il suffit de baisser un tout petit peu le chauffage, et puis ça fera qu'on sera un petit peu plus raisonnable et on va sauver la planète.
0: Ben ouais.
1: Alors qu'on va droit dans le mur.
0: Oui, carrément, puisque il y a un double problème qui se propose, qui se passe, c'est que faut extraire le lithium, pour extraire le lithium, faut déforester, et dans 30 ans ou dans 40 ans, ce putain de lithium, on ne saura pas quoi en foutre.
1: Oui, ou même sans aller jusqu'au lithium, ça se fait déjà.
2: Ouais, enfin, un exemple.
1: Voilà.
0: Avec les éoliennes, notamment.
1: Oui,
2: Peut-être, mais.
1: ou pour les mines d'or, il faut sauver la planète. C'était le discours d'un politique. Il faut protéger la forêt amazonienne et en même temps, on autorise des projets de mines en Guyane. Et pour ça, on va raser des hectares et des hectares de forêt vierge.
0: Voilà, et après on dira putain, on respire mal.
1: Oui.
0: Et justement, vous avez des concerts de prévus prochainement?
2: Ouais, bah, samedi déjà. Samedi, on fait le festival des Icophonies, donc on sera à Clermont, dans l'Oise.
1: Après,
2: On joue à 14h. Donc c'est un festival sur 2 jours, donc n'hésitez pas à venir si vous avez l'occasion. Nous, on joue le samedi à 14h. Après, on a.
1: le 27 juin, on joue à Lille au High Voltage.
2: Ouais, avec une purulence et Broken Shoulders
1: C'est
2: de
1: Broken
2: mémoire.
1: Shoulders, tout à fait.
2: Fin août, on a un autre festival.
1: C'est le War Met
2: C'est
1: le Faire-toi Metal Fest.
2: Faire-toi.
1: Je vais y arriver.
2: Le Faire-toi Metal Fest, ouais, fin août. Donc ça va être cool aussi. Et après, bon, on aura d'autres dates, je pense, en
1: Voilà.
2: septembre, octobre, novembre, certainement qu'on aura encore quelques dates. On a pas mal tourné dernièrement, donc.
1: C'est un peu les dernières dates de notre tournée de début d'année.
2: Ouais. Il va y avoir une petite accalmie juillet-août, mais voilà, fin août, on est de retour. On va en profiter pour
0: Mais
2: composer.
0: de toute façon, avec l'émission et on va et la radio, on va partager on partagera les infos. Et ben j'en arrive tout doucement à la fin. C'est génial, c'est super bien passé. Merci à vous. On va rappeler un peu vos pages pour vous contacter tout ça. Et après un petit message pour nos auditeurs et youpi.
1: Ben, nos pages, c'est Drifting Away sur toutes les plateformes, sur Instagram, sur TikTok, sur YouTube, sur Facebook. Donc,
2: Et puis vous pouvez, ouais, Drifting Away Metal plutôt sur YouTube et sur, je crois, Insta. Il vaut mieux mettre Drifting Away Metal tout attaché. Mais sur Facebook, par contre, c'est plus trouvable, je pense.
1: Même sur les plateformes de streaming, c'est vrai qu'on est sur toutes les plateformes, Spotify, Deezer, Apple Music, etc. Donc faut pas hésiter à taper Drifting Away, les chansons, les titres des
2: Ouais,
1: chansons.
2: mettez Drifting Away, le nom de la chanson, et puis vous en trouverez peut-être aussi plus facilement sur sur YouTube, ouais. Que dire d'autre?
1: Ben, on a hâte de vous voir en concert.
2: Bah oui, carrément, carrément. Faut pas hésiter, si ça plaît aux auditeurs, faut pas hésiter à liker, à partager, ça nous aide beaucoup. Abonnez-vous à nos pages, likez, partagez, et c'est ça qui va nous aider à survivre. Des petits commentaires, si ça vous a plu, ça fait toujours plaisir. Même
1: Voilà.
2: si ça plaît pas, oui, pourquoi pas.
1: À nous voir et discuter avec nous, on m'en repart, on est très gentils.
0: Eh ben écoutez les gars, merci pour super moment ensemble. Donc Headless c'est de la balle, Endless c'est de la balle. Vivement un album et vivement un album.
2: Oui, alors c'est pas un album, mais il y a quand même déjà 30 minutes sur ce petit EP, hein.
0: Oui, mais c'est un peu court.
2: Ah, trop ouais, mais 30 minutes pour un EP, je trouve qu'on est
0: Ouais,
2: pas mal,
0: on
2: on est
0: est
2: pas
0: pas
2: mal
0: mal,
2: pour
0: on
2: un
0: est pas
2: EP.
0: mal, ouais. Ça s'est joué à deux morceaux près.
1: C'est ça.
2: Ouais.
1: On les fera la prochaine fois.
0: Allez, salut les gars!
2: Salut,
1: salut, salut!

Et oui, ils arrachent le bitume, on les adore, c'est Drifting Away et leur excellente EP Endless. On les retrouve partout. Et c'est de la bombe, et continuez comme ça les gars, c'est du bon son, c'est du gros son qui tâche comme on adore. Nous reprenons le contrôle. On continuera avec Marcel et son orchestre et auto-centré. C'est sur l'album C'est pas à moi que ça m'arrivait, qui était sorti le 21 février 2025 chez Atom. On retrouve Stigmatisez-moi, Maudit Karma et Parasite, un excellent album. On va retourner dans du gros lourd avec Patrick Torniol et les disques de Paquito. C'est une nouveauté, c'est une exclusivité. C'est sur l'album La Multiplication des Pains, sorti le 13 mars dernier en autoproduction. On retrouve du rock'n'roll dans mon sous-sol, Plus Grand Chose pour aller bien et Métro Boulot Dodo, un excellent album, je dirais même une dinguerie. Et on ira un petit tour du reggae, puis on va entrer dans le nord, à l'élance. Avec Vite Poche et Colibri, c'est une nouveauté et c'est une exclusivité. C'est sur l'EP On y travaille, qui est sorti en 2026 en autoproduction. On retrouve Colibri, Nina et On y travaille. Un album est prévu à la rentrée ou bientôt, à faire, à suivre. On les adore. Merci à Val pour le son. Régalez-vous.

Yes, I! Un petit morceau à la cool, Big Poche avec Colibri, en nouveauté et en exclusivité. Le morceau d'avant, c'était Bafou Torgnol avec le disque de Paquito en nouveauté. Et le titre de ce début d'album, c'était Marcel sans orchestre et Auton centré. Et le titre de l'album, c'est que c'est pas à vous que ça m'arriverait. Voilà, je dis des bêtises, moi. On continuera avec Pearl et Archipelago. C'est sur l'album Architecture du Vertige, sorti le 24 octobre 2025 en autoproduction. On retrouve Au Royaume des Songes, Naufragé des Nuages et La Chute, un très bel album. Et on finira avec Jethro Tull et Evie Orsiz en live. C'était sur le live at Madison Square Garden, qui est enregistré en 1978 et sorti en 2009 chez Chrysalis. On retrouve Sweet Dream, One Brown Mouse et Song from the Wood, un de leurs meilleurs concerts. Régalez-vous!

0: Thank you all very much.
1: C'est nous qui te remercions, cher Ian Anderson et Jet Rotul avec Heavy Horses en live. Le morceau d'avant, c'était le planant Archipelago de Pearl. Cette 376e touche à sa fin. Merci d'avoir suivi. Laissez-moi vos messages et dédicaces sur la page Facebook de l'émission ou le Messenger Vampire Freaks, l'émission radio. Il reste un peu de place encore si t'as un groupe et que tu veux te faire diffuser. Tu me contactes sur Messenger. Et on finira avec un truc, on va dire, quand je vais dire le nom, vous allez comprendre tout de suite. Le nom du groupe, c'est North New South Bay Orchestra. Le morceau, c'est Who's the Boss, en l'occurrence Madame est servie. C'est une série américaine en 186 épisodes de 24 minutes, créée par Martin Cohen et Beck Hunter. Saisons 1 et 2 ont été diffusées à partir du 26 janvier 1987 au 1er mai 1987 sur Antenne 2. Mais dès le 1er mai 1989, M6 rediffuse la saison 1 et 2, puis de 3 à 8, restée jusque-là inédite chez nous. Alors pour les voix françaises, alors Tony Micheli, c'était Maurice Serfati, Samantha Micheli, Alissa Milano, c'était Marie-Françoise Cillière de la saison 1 à 3, puis Magali Barré de la 4 à la 8, Angela Bauer, c'était Monique Thierry, Jonathan Bauer, c'était Francette Verneilla, et Mona Robinson, la mamie, c'était Françoise Fleury. À la semaine prochaine, même heure, même endroit, sur votre radio favorite. Et n'oublie pas, Vampire Freak, c'est l'émission radio où Spike débarque dans ton salon. Salut à tous et toutes, la tribu!

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